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0: C'est chaud, le transport, il n'y a pas de clim.
1: Non,
0: D'habitude, c'est climatisé, mais aujourd'hui, c'est pas. Donc, vraiment, c'est infernal.
2: Ah ouais, ça fait déjà des années où je la sortais que vraiment pour les périodes de grosse chaleur, du fait que j'avais des enfants en bas âge. Et je m'aperçois que je la sors maintenant de plus en plus régulièrement sur ces périodes-là. Et puis après, le reste de la.
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